Vous êtes bel et bien sur les antennes de Radio Africa International. Et une fois de plus, c'est l'heure de votre rendez-vous préféré. Je parle des seuls, des uniques, des super méga génieuses insolites, bien sûr. En fait, c'est le nom d'un petit bonhomme en bois bandé, mais c'est bien sûr les insolites. Et dis-moi, pour tenir compagnie aux auditrices et aux auditeurs tout au long de cette chronique, qui c'est donc au micro pour vous? Eh bien, c'est tout d'abord le fameux marabout de ficelle des rivières d'Euphrate. Je nomme moi-même Tonton Easy. Mais rappelons que l'émission a été préparée ensemble avec l'étonnant acrobate Saltebank du Mont Sinaï, où Moïse a reçu les 10 commandements pour l'humanité, que j'ai nommé Wonky Willy.

En bref, une vieille dame qui s'en est sortie indemne après être passée sous un train au Portugal. Querelle de retraités amoureux à la hache et au pistolet. Une facture d'eau de 32 000 euros, je dis bien 32 000 euros comme cadeau de Noël. En France, la voiture devient le dernier refuge des fumeurs au travail. Au Japon, le téléphone mobile remplace les clés d'appartement. Sanction pour une grand-mère anglaise qui cuisinait au cannabis. Et enfin, nous allons terminer ces insolites d'aujourd'hui par des fans fous qui lâchent 2 600 euros pour rencontrer Michael Jackson.

Et je commence en force avec une vieille dame qui s'en est sortie indemne après être passée sous un train. En tout cas, c'est une vieille dame qui est âgée de 77 ans et qui s'en est sortie sans égratignure après être passée sous un train au Portugal, nous a rapporté le quotidien Journal de Noticias. Et oui, croyez-moi, on va boire de la badoie. En tout cas, les faits sont là. Maria Dolores Ramos a glissé en tenant de travers la voie ferrée près de sa maison et n'a pas réussi à se relever en raison.

pauvre Mami Ramos. Donc je dirais qu'elle s'est alors assise au milieu de la voie, attendant que quelqu'un passe. Mais voyant un train approcher, elle s'est finalement allongée après avoir adressé en vain des signes frénétiques au conducteur. Le train s'est finalement arrêté au bout de quelques mètres et le conducteur est venu aider la vieille dame, mère de 7 enfants, à s'extraire de sous un des wagons. D'autres gens sont vite arrivés et l'ont relevé et ils ont voulu la soutenir, mais la vieille mamie leur a dit qu'elle n'avait pas besoin de leur aide et qu'elle pouvait se tenir debout toute seule. Elle s'est finalement enorgueillie en ces termes, je cite: « Je peux me vanter d'avoir survécu après avoir passé sous un train. »

Eh oui, la tête est Nyagami, tout est mélangé dans la tête. Waouh, c'est bien vrai. En Serbie, oh là là, encore un truc de ouf, je vous assure. Une vingtaine de policiers serbes ont dû intervenir pour séparer deux septuagénaires qui se disputaient les faveurs de la même femme, l'un armé d'une hache, l'autre d'un pistolet.

En tout à la tête est complètement mélangée. L'élu de leur cœur, mademoiselle Zivkika Jankovic, âgée de 52 ans, wiao, était amoureuse de Radivoj Sinadinovic, un homme de 77 ans, avant que son voisin Lujibisa Petkovic, âgé de 78 ans, ne la séduise en se vantant du montant de sa passion. Et tout ceci se passe dans Leskovac, dans le sud du pays, la Serbie. Nous avions prévu de nous marier, a dit Monsieur Sinadinovic. Mais Petkovic lui a acheté de l'eau de vie de prune et s'est vanté de l'importance de sa retraite et ça lui a fait tourner la tête. Elle s'en est allée et n'est pas revenue. En tout cas, la tête de la jeune femme est complètement mélangée du montant de la passion de Monsieur Petkovic. Eh bien, Monsieur Sinadinovic s'est rendu chez Petkovic armé d'un pistolet et y a trouvé son ex-compagnon. Il a commencé à la frapper et Monsieur Petkovic s'est saisi d'une hache et s'est jeté dans la bagarre. Jakovic a été blessé par un coup de feu accidentel. Affaire à suivre. Une facture d'eau de 32 000 euros comme cadeau de Noël. Mais malheureusement que nous avons dépassé le temps de Noël il y a 3 mois.

Eh bien, c'est un couple de Richard Ménil qui a reçu peu avant Noël une facture d'eau de près de 32 000 euros. Je dis bien 32 000 euros. La facture correspond à une consommation de 6 585 mètres cubes d'eau en un an quand une famille avec un enfant en utilise en moyenne de 80 à 100 mètres cubes d'eau. Les serpents ont consommé de l'eau pour 65 ans. Georges-Philippe Guille, le directeur des services techniques de la communauté de communes Moselle et Madon, à laquelle appartient Richard Ménil. L'importante fuite d'eau est due à la mauvaise étanchéité d'un boulon en laiton reliant le compteur d'eau au tuyau qui alimente la maison, pourtant presque neuve. Le compteur se situant sur terre,

du prix brut de l'eau, soit environ 8 000 et 11 000 euros. La proposition a tout d'une eau froide pour Florian Serpois qui, aidé par l'association UFC Que Choisir de Nancy, a décidé d'engager un avocat pour ne payer que ce que sa famille a consommé.

0: désordre.
1: Oui, c'est vraiment le désordre. Mais effectivement, à Nantes toujours, cette fois-ci, ce n'est plus de facture d'eau à payer ni d'électricité, mais c'est plus de 10 mois de prison ferme pour la mère d'un jeune corbeau.

L'âge de 12 ans avait pourri la vie d'un quartier de Liverdon avec des SMS, des courriers et des fax malveillants, a été condamné à 10 mois de prison ferme par le tribunal correctionnel de Nancy. Les troubles à l'ordre public datent il y a 3 ans. « Je ne vois pas l'intérêt d'une peine si lourde », a commenté l'avocat de l'accusé, maître François Robinet, dont la cliente a été condamnée à 24 mois de prison, dont 14 avec sursis, l'obligation de se soigner et d'indemniser les victimes. Cette peine ne va rien rapporter à la société, mais au niveau personnel, elle va engendrer des troubles profonds à une personne dont l'équilibre psychologique est déjà affecté, a poursuivi l'avocat défenseur. Bien chères auditrices et auditeurs, voici un peu l'histoire de ce qui s'était passé. De 2002 à 2004, une vingtaine de familles de Liverdoum avaient reçu des centaines de SMS, coups de téléphone, magazines de lingerie érotique ou des marchandises jamais commandées, assorties de menaces et d'insultes telles que « à bientôt en enfer » ou « des êtres aussi bêtes et moches que vous ne méritez pas de vivre ». Les habitants du quartier, réunis en collectif, avaient porté plainte. Une cinquantenaire avait pris la tête du collectif, alerté la presse, témoigné avec indignation devant les caméras de TF1. Les gendarmes avaient alors découvert que les messages étaient diffusés exclusivement à partir de l'ordinateur de cette femme à des moments où le jeune garçon était en vacances à la maison. Poursuivi pour la dénonciation de faits imaginaires, provocation d'un mineur à la commission d'un délit et complicité d'escroquerie, la mère utilisait les excellentes capacités informatiques de son fils pour harceler au maximum ses amants ou ses voisins, avait souligné Annabelle Le Texier, substitut de procureur de Nancy. L'enfant, âgé aujourd'hui de 16 ans et apparemment complètement sous influence maternelle, avait rapidement avoué ses méfaits, précisant que sa mère l'y avait contraint.

Pas de dodo, pas de sexe. Wow! Plus de la moitié des Américains manquent de sommeil, et particulièrement les femmes au foyer, ce qui nuit à leur alimentation ainsi qu'à leur vie sociale et sexuelle, révèle une étude. Près de 70% des femmes interrogées disent avoir fréquemment des troubles de sommeil et elles sont seulement 60% à bien dormir plusieurs nuits par semaine, selon la Fondation nationale du sommeil, National Sleep Foundation, NSF.

souffrir d'insomnie, ce sont les mères au foyer qui sont les plus victimes. Selon l'étude intitulée « Le sommeil aux États-Unis, Sleep in America », 74% des mères au foyer ont des insomnies plusieurs nuits par semaine et 59% disent se lever sans se sentir reposé.

Catherine Lui de la NSF dans un communiqué. Le manque de sommeil des femmes affecte pratiquement tous les aspects de leur vie. Elles arrivent en retard au travail, elles sont stressées, trop fatiguées pour avoir des rapports sexuels et n'ont peu de temps à consacrer à leurs amis. L'étude montre que, pressée par le temps, une femme sur deux sacrifie en priorité le sommeil, soit 52%, et l'exercice, soit 48%. Quelque 39% des Américaines disent réduire le temps consacré à leurs amis et à la famille. 37% ont cessé de manger sainement. Elles sont 33% à renoncer à avoir des rapports sexuels avec leur partenaire quand elles sont prises par leur temps. Chose intéressante, le travail est la dernière chose que les femmes disent sacrifier. Elles sont seulement 20% à mettre le travail de côté quand elles sont trop fatiguées ou qu'elles manquent de temps. La plupart des femmes qui ne dorment pas assez le prennent avec le sourire, mais 65% des Américaines ont recours à la caféine pour tenir. Au lieu d'essayer de se coucher plus tôt, 87% des femmes interrogées disent regarder la télévision dans l'heure qui précède leur coucher et 37% ont d'autres activités. Les femmes essayent de trouver un compromis entre ce qui concourt à une bonne santé, l'alimentation, le sport et le sommeil et leurs responsabilités, constate Madame Lee. Faire l'impasse sur des habitudes de vie saine pour avoir plus de temps n'est pas la solution. Au contraire, cela peut nuire à la performance et à la santé, constate toujours Madame Lee. La National Sleep Foundation a interrogé 1003 femmes âgées de 18 à 64 ans. La fondation recommande d'éviter les boissons contenant de caféine et tout alcool dans les heures qui précèdent le coucher pour améliorer la qualité du sommeil et de finir chaque exercice ou entraînement au moins 3 heures avant de se mettre au lit. Il est également conseillé de dormir dans une pièce fraîche, sombre et calme.

face à la loi anti-tabac qui interdit depuis le 1er février la cigarette au travail. Elle demandait à ses salariés de fumer dans leur voiture. Ainsi, les employés du groupe Valaé Duper Dodu à Quimper réclamaient des espaces fumeurs dans l'enceinte de l'entreprise. La direction leur a conseillé de fumer dans leur voiture stationnée sur le parking. C'est notre réponse aux demandes des salariés, le véhicule étant considéré comme un lieu privé, a indiqué Martine Champon, porte-parole de Dou. Le 15 février, le syndicat CGT avait transmis à la direction une pétition réclamant des espaces sécurisés, les fumeurs étant contraints de sortir du périmètre de leur entreprise pour tirer des bouffées depuis l'entrée en vigueur en février d'une loi qui interdit de fumer dans les lieux publics en France, sauf dans les cafés, restaurants et tabacs.